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0: 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Et on va commencer avec ce soir sur TF1 Koh-Lanta, sur France 2, Marc Bloch, l'entrée au Panthéon ce 23 juin 2026. 82 ans après son assassinat par la Gestapo en 44, l'historien résistant Marc Bloch entre au Panthéon accompagné de son épouse, née Vidal. Décidée par le président de la République, cette panthéonisation honore l'œuvre, l'enseignement et le courage d'un éminent savant qui a renouvelé en profondeur l'historiographie française, notamment, et fut aussi un grand résistant qui a donné sa vie pour que la France redevienne libre. Eh bien, France Télévisions mobilise ses équipes pour faire vivre aux Français cette cérémonie nationale présidée par le président de la République, raconter, célébrer Marc Bloch et mettre en lumière son héritage qui rappelle à toutes les générations que comprendre et interroger l'histoire est une exigence pour éclairer le présent et s'inscrire dans les valeurs républicaines. France 3, les bois assassins sur Canal+, les braises, MC, la Coupe du Monde, Portugal, Ouzbékistan, W9, Hallyday par David, TFX le boulet, et enfin sur T18, mon inconnu, c'est avec François Civil. Voilà, je vous laisse sur votre show et par avance, une belle soirée devant votre télévision.
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3: Pour ce mardi 23 juin, la chaleur est toujours au rendez-vous avec plus de 50 départements qui sont placés en vigilance rouge et tout le reste de l'Hexagone est quasiment en vigilance orange pour canicule avec des températures annoncées entre 22 et 27 degrés déjà au réveil. Dans l'après-midi, ça peut monter jusqu'à 40 localement avec du soleil de prévu et puis quelques passages orageux, notamment sur le secteur de la Bretagne ou encore sur la Côte d'Azur.
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1: Bonjour, alors que la journée d'hier était la plus chaude de jamais enregistrée pour un mois de juin, la vigilance rouge canicule s'étend aujourd'hui à 5 nouveaux départements, le Calvados, l'Eure, la Manche, la Seine-Maritime et la Somme, soit un record de 54 départements au total. Une canicule qui n'est pas sans conséquence, deux enfants de 2 et 4 ans ont été retrouvés morts hier dans une voiture à Carpentras dans le Vaucluse. Du côté des EHPAD, le plan bleu pour s'organiser face à la hausse des températures a été déclenché. Enfin, des trains sont toujours supprimés à la SNCF pour risque de surchauffe et des examen du bac qui devait avoir lieu aujourd'hui encore dans certaines régions ont été reportés. Les suites de l'affaire Layana dans le Gers, le Premier ministre Sébastien Lecornu a reçu hier le pré-rapport administratif pointant une succession d'erreurs et d'inactions après le meurtre de la collégienne. Face au dysfonctionnement judiciaire, le gouvernement annonce trois mesures. Les actes d'enquête deviendront obligatoires dans les trois mois suivant une plainte pour viol sur mineur. L'information périscolaire des parents sera garantie et la réclusion à perpétuité sera requise pour les violeurs en série de mineurs. À l'international, le Premier ministre britannique Keir Starmer a démissionné hier. Attaqué sur sa gauche comme sur sa droite, le dirigeant a été poussé vers la sortie après avoir échoué à mettre en œuvre ses promesses de changement de la campagne de 2024. Il a été jugé trop indécis et austère par une partie des Britanniques. Les choses ont bien avancé parallèlement hier en Suisse pour la première séance de pourparlers directs entre l'Iran et les États-Unis qui ont annoncé suspendre pour deux mois leurs sanctions visant le pétrole iranien. Les deux puissances se donnent désormais 60 jours pour sceller un accord définitif et pour mettre fin à la guerre au Moyen-Orient. Parmi les autres avancées, la création d'une cellule de gestion de crise pour le Liban et la réouverture sécurisée du détroit d'Ormuz. Enfin du football avec l'équipe de France qui s'est qualifiée pour les 16e de finale de la Coupe du Monde. Les Bleus se sont imposés 3-0 face à l'Irak hier à Philadelphie. Un match marqué par une interruption de plus de 2 heures en raison d'orages et d'une pluie diluvienne. Après 2 victoires en 2 matchs, les hommes de Didier Deschamps valident donc leur ticket avant d'affronter la Norvège. Coup d'envoi du match ce vendredi à 21h.
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1: Pour ce mardi 23 juin, la chaleur est toujours au rendez-vous avec plus de 50 départements qui sont placés en vigilance rouge et tout le reste de l'Hexagone est quasiment en vigilance orange pour canicule avec des températures annoncées entre 22 et 27 degrés déjà au réveil. Dans l'après-midi, ça peut monter jusqu'à 40 localement avec du soleil de prévu et puis quelques passages orageux, notamment sur le secteur de la Bretagne ou encore sur la Côte d'Azur.
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1: On va parler de notre portable avec ce nombre incroyable, 700. 700 fois, c'est le nombre de fois où on touche notre téléphone portable par jour. C'est énorme. Il faut vraiment se calmer. Par exemple, au Royaume-Uni, plus de 50% des utilisateurs de mobiles passent plus de 11 heures par jour dessus. Est-ce qu'on ne serait pas en train d'être smartphone dépendant sans s'en rendre compte? Allez, on essaye d'arrêter juste pour voir, même si ça va pas être facile.
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1: Bonjour à tous, l'horoscope de ce mardi 23 juin, on commence avec les béliers. Vous avez besoin de vous organiser pour avancer. Les taureaux, soyez plus honnêtes avec vos proches et vos amis. Gémeaux, très bonne journée, vous avez la pêche et ça va durer. Les cancers, vous serez de très bonne humeur aujourd'hui. Lion, vous avez besoin de prendre un peu de recul. Les vierges, vous êtes un peu trop émotifs, ça vous joue des tours. Les balances, vous aurez de bonnes surprises financières aujourd'hui. Les scorpions, vous éprouvez quelques petits moments de solitude. Les sagittaires, votre santé et votre morale sont au beau fixe. Les capricornes, concentrez-vous dans votre travail afin d'avancer. Les verseaux, une bonne nouvelle vous attend aujourd'hui. Et puis les poissons, vous allez vivre de belles émotions.
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0: 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Nous sommes le mardi 23 juin, le 174e jour de l'année. Et aujourd'hui, nous fêtons les Audrey. Audrey est une personne charmante, délicate et généreuse. Elle est en demande de tendresse. Journée mondiale pour la fonction publique et la journée olympique mondiale. La chanteuse Duffy a 42 ans. Patrick Vieira en a 50. Zinedine Zidane, 54 ans. 56 ans pour Yann Tiersen. Les 56 aussi de Pierre-Jean Chalençon. Et puis 71 ans pour Jean Tigana. Allez, bon anniversaire à vous aussi, hein. Peut-être né un 23 juin. 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
2: Pour ce mardi 23 juin, la chaleur est toujours au rendez-vous avec plus de 50 départements qui sont placés en vigilance rouge et tout le reste de l'Hexagone est quasiment en vigilance orange pour canicule avec des températures annoncées entre 22 et 27 degrés déjà au réveil. Dans l'après-midi, ça peut monter jusqu'à 40 localement avec du soleil de prévu et puis quelques passages orageux, notamment sur le secteur de la Bretagne ou encore sur la Côte d'Azur.
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1: Bonjour, plusieurs records de chaleur, tout moins confondus, ont été battus hier et ça continue aujourd'hui. Une vague de chaleur exceptionnelle qui se poursuit avec 54 départements en vigilance rouge à la canicule et 35 en vigilance orange, soit plus de 90% de la population française exposée à des chaleurs extrêmes. Une canicule qui fait des victimes, deux enfants de 2 et 4 ans ont été retrouvés morts hier dans une voiture à Carpentras dans le Vaucluse. Du côté des EHPAD, le plan bleu pour s'organiser face à la hausse des températures a été déclenché. Enfin, les trains sont toujours annulés aujourd'hui. Et puis l'immense majorité des bacheliers passeront leurs oraux à l'horaire prévu, selon le ministre de l'Éducation, Édouard Geffray, qui rassure par rapport à cette vague de chaleur. Les suites de l'affaire Layana dans le Gers, le Premier ministre Sébastien Lecornu a reçu le pré-rapport administratif pointant une succession d'erreurs et d'inactions après le meurtre de la collégienne. Plusieurs mesures sont d'ores et déjà annoncées alors que le réexamen en urgence de 70 000 plaintes pour violences sur mineurs produit ses premiers effets. Selon le ministre de la Justice, Gérald Darmanin, 1243 gardes à vue ont été menées en une semaine. Une procédure exceptionnelle qui a déjà conduit à l'incarcération de 134 personnes pour violences sexuelles. L'historien résistant Marc Bloch fait son entrée au Panthéon aujourd'hui. Assassiné par les nazis, l'homme de gauche dont la classe politique se dispute l'héritage rejoint le monument dédié aux grandes figures de l'histoire de France. Le président Emmanuel Macron souhaite célébrer un homme des Lumières entré dans l'armée des ombres. Des avancées en Suisse pour la première séance de pourparlers direct entre l'Iran et les États-Unis qui ont annoncé suspendre pour deux mois leurs sanctions visant le pétrole iranien. Les deux puissances se donnent 60 jours désormais pour sceller un accord définitif et pour mettre fin à la guerre au Moyen-Orient. Parmi les autres avancées, la création d'une cellule de gestion de crise pour le Liban et la réouverture sécurisée du détroit d'Ormuz. Enfin du sport avec du football et l'équipe de France qui s'est qualifiée pour les 16e de finale de la Coupe du Monde. Les Bleus se sont imposés facilement 3-0 face à l'Irak hier. Un match marqué par une interruption de plus de 2 heures à cause des orages et de la pluie diluvienne. Après 2 victoires en 2 matchs, les hommes de Didier Deschamps valident donc leur ticket. Ils affronteront la Norvège vendredi. Coup d'envoi du match à 21h.
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1: Pour ce mardi 23 juin, la chaleur est toujours au rendez-vous avec plus de 50 départements qui sont placés en vigilance rouge et tout le reste de l'Hexagone est quasiment en vigilance orange pour canicule avec des températures annoncées entre 22 et 27 degrés déjà au réveil. Dans l'après-midi, ça peut monter jusqu'à 40 localement avec du soleil de prévu et puis quelques passages orageux, notamment sur le secteur de la Bretagne ou encore sur la Côte d'Azur.
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0: 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Le carton rouge, le chat s'incruste. Un acteur inattendu a participé à la scène finale de Roméo et Juliette à Izmir. Un chat a en effet rejoint le danseur brésilien Pedro Serra et la ballerine russe Tatiana Borger qui interprétaient les rôles des deux principaux personnages de la pièce de William Shakespeare. La représentation se déroulait au sein du théâtre en plein air de Bornova et le chat roux s'est faufilé sur scène au moment le plus poignant de l'histoire pendant lequel Juliette découvre la dépouille de Roméo en se réveillant de la fausse mort. Peu affecté par l'atmosphère solennelle, le félin a commencé à s'attaquer aux cheveux de Pedro Serra malgré les rires des spectateurs et les mordimons de l'intrus. Eh bien, le danseur est resté calme, tout en restant dans son personnage. Tatiana a essayé de sauver son partenaire en le traînant hors de portée de l'animal. Les deux danseurs ont fait de leur mieux pour terminer le spectacle. Mais ce qui devait être une tragédie s'est transformé en comédie pour le public et les internautes, et notamment après que la vidéo est devenue virale, le chat essayait de prouver que Roméo faisait semblant d'être mort, a commenté un internaute cité par nos confrères britanniques. C'est la première et probablement la dernière fois que le public a éclaté de rire pendant cette scène, a ajouté un autre. Quelqu'un sait-il quand aura lieu la prochaine représentation du chat et où je peux acheter les billets, a plaisanté une autre personne. Les danseurs de la compagnie impériale de ballet russe n'en ont visiblement pas voulu au chat à la fin de la représentation. Lors des applaudissements, l'un d'entre eux avait le chat dans ses bras et s'est présenté avec lui devant les spectateurs.
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1: Bonjour à tous, l'horoscope de ce mardi 23 juin, on commence avec les béliers. Vous avez besoin de vous organiser pour avancer. Les taureaux, soyez plus honnêtes avec vos proches et vos amis. Gémeaux, très bonne journée, vous avez la pêche et ça va durer. Les cancers, vous serez de très bonne humeur aujourd'hui. Lion, vous avez besoin de prendre un peu de recul. Les vierges, vous êtes un peu trop émotifs, ça vous joue des tours. Les balances, vous aurez de bonnes surprises financières aujourd'hui. Les scorpions, vous éprouvez quelques petits moments de solitude. Les sagittaires, votre santé et votre morale sont au beau fixe. Les capricornes, concentrez-vous dans votre travail afin d'avancer. Les verseaux, une bonne nouvelle vous attend aujourd'hui. Et puis les poissons, vous allez vivre de belles émotions.

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1: Bonjour à toutes et à tous, on débute avec la victoire nette de l'équipe de France de football face à l'Irak 3-0 hier soir. Pour la deuxième journée de la phase de groupe de la Coupe du Monde 2026, les Français ont pris le contrôle des opérations à la 14e minute de jeu grâce à une frappe pure du gauche de Kylian Mbappé. Le meilleur buteur tricolore de l'histoire a même inscrit un doublé à la 54e. Puis Ousmane Dembélé a parachevé le succès des Bleus à la 66e minute de jeu. Une rencontre marquée par une interruption de plus de 2 heures à cause d'un orage qui était annoncé sur Philadelphie et des pluies diluviennes. Mais pas de quoi perturber les Bleus, qui ont donc validé leur billet pour les 16e de finale de la compétition grâce à ces 2 victoires en 2 matchs. Le dernier match de poule, ce sera face à la Norvège vendredi à 21h. Des Norvégiens qui s'appuient sur leur buteur Erling Haaland, le buteur de Manchester City qui a inscrit un doublé pour permettre à sa nation de battre le Sénégal 3-2 cette nuit. Conséquence, la Norvège rejoint la France en 16e de finale alors que le Sénégal et l'Irak sont éliminés sans l'espoir de terminer parmi les meilleurs 3e de poule. Et c'est un duel à distance qui risque de s'enclencher entre Kylian Mbappé et Léo Messi. Le génie argentin a permis aux champions du monde en titre de l'emporter 2-0 face à l'Autriche hier à Arlington. Un succès qui qualifie les Argentins en 16e de finale, mais couronne surtout Léo Messi, meilleur buteur de tous les temps en Coupe du Monde avec ses 17e et 18e buts dans une phase finale de Coupe du Monde. Avec son doublé de la nuit, Mbappé en est à 16 buts. Et puis, dernier match de la nuit, l'Algérie reprend des couleurs en renversant la Jordanie de 2-1 grâce à Ben Boili et Guiri. Et ce mardi, 4 matchs au programme. Portugal l'Ouzbékistan à 19h, Angleterre-Ghana à 22h, Panama-Croatie à 1h du matin et Colombie-Congo à 4h. Et puis bon anniversaire à Zinedine Zidane, 54 ans aujourd'hui. Enfin en basket, on reste d'abord aux États-Unis avec le transfert de ce début d'été. Gianni Antetokounmpo rejoint le Heat de Miami. Il quitte Milwaukee après 13 ans de carrière là-bas. Et puis en France, c'est le match 5 de la finale de Betclic Elite, 2-2 dans la série entre Monaco et le Paris Basket. Début de la rencontre à 21h à Paris. Très belle journée de sport.
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2: Pour ce mardi 23 juin, la chaleur est toujours au rendez-vous avec plus de 50 départements qui sont placés en vigilance rouge et tout le reste de l'Hexagone est quasiment en vigilance orange pour canicule avec des températures annoncées entre 22 et 27 degrés déjà au réveil. Dans l'après-midi, ça peut monter jusqu'à 40 localement avec du soleil de prévu et puis quelques passages orageux, notamment sur le secteur de la Bretagne ou encore sur la Côte d'Azur.
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1: Bonjour, les températures restent élevées. La vague de chaleur exceptionnelle se poursuit ce mardi avec 54 départements en vigilance rouge à la canicule et 35 en vigilance orange, soit plus de 90% de la population française toujours exposée ce mardi à des chaleurs extrêmes. Et puis une vingtaine de décès par noyade enregistrés depuis samedi en France. L'annonce a été faite ce matin par la ministre des Sports et de la Jeunesse, Marina Ferrari. Face à la canicule exceptionnelle qui touche le pays, elle appelle à la plus grande vigilance et déconseille la baignade dans les zones non surveillées. À l'école, le ministre de l'Éducation, Édouard Geffray, lui, se veut rassurant. Malgré la canicule, l'immense majorité des bacheliers passeront leurs oraux à l'horaire prévu. Après l'affaire Layana dans le Gers, le Premier ministre Sébastien Lecornu a reçu le pré-rapport administratif qui pointe une succession d'erreurs et d'inactions après le meurtre de la collégienne. Plusieurs mesures sont annoncées alors que le réexamen en urgence de 70 000 plaintes pour violences sur mineurs produit ses premiers effets. Selon le ministre de la Justice, Gérald Darmanin, 1243 gardes à vue ont été menées en une semaine. Une procédure exceptionnelle qui doit se poursuivre jusqu'au 14 juillet et qui a déjà conduit à l'incarcération de 134 personnes pour violences sexuelles. L'historien résistant Marc Bloch fait son entrée au Panthéon aujourd'hui. Assassiné par les nazis, l'homme de gauche dont la classe politique se dispute l'héritage va rejoindre le monument dédié aux grandes figures de l'histoire de France. Le président Emmanuel Macron souhaite célébrer un homme des Lumières entré dans l'armée des ombres selon l'Élysée. Des progrès en Suisse pour la séance de pourparlers directs entre l'Iran et les États-Unis qui ont annoncé suspendre pour 2 mois leurs sanctions visant le pétrole iranien. Les deux puissances se donnent maintenant 60 jours pour sceller un accord définitif et mettre fin à la guerre au Moyen-Orient. Parmi les avancées concrètes, la création d'une cellule de gestion de crise pour le Liban et la réouverture sécurisée du détroit d'Ormuz. Enfin, il fallait rester éveillé tard pour voir la fin du match hier. L'équipe de France de football qualifiée pour les 16e de finale. Les Bleus se sont imposés 3-0 face à l'Irak. Le match a été marqué par une interruption de plus de 2 heures à cause de la pluie. Les hommes de Didier Deschamps ont désormais rendez-vous vendredi avec la Norvège, tandis que l'Algérie a renversé et éliminé la Jordanie 2-1.
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1: Pour ce mardi 23 juin, la chaleur est toujours au rendez-vous avec plus de 50 départements qui sont placés en vigilance rouge et tout le reste de l'Hexagone est quasiment en vigilance orange pour canicule avec des températures annoncées entre 22 et 27 degrés déjà au réveil. Dans l'après-midi, ça peut monter jusqu'à 40 localement avec du soleil de prévu et puis quelques passages orageux, notamment sur le secteur de la Bretagne ou encore sur la Côte d'Azur.
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1: Bonjour à toutes et à tous, on débute avec la victoire nette de l'équipe de France face à l'Irak 3-0 hier soir pour la deuxième journée de la phase de groupe. Les Français ont pris le contrôle des opérations dès la 14e minute de jeu grâce à une frappe pure du gauche de Kylian Mbappé. Le meilleur buteur tricolore de l'histoire a même inscrit un doublé à la 54e, puis Ousmane Dembélé a parachevé le succès des Bleus à la 66e minute de jeu. Une rencontre marquée par une interruption de plus de 2 heures à cause d'un orage qui était annoncé sur Philadelphie et des pluies diluviennes qui se sont écoulé, mais pas de quoi perturber les Bleus qui ont donc validé leur billet pour les 16e de finale de la compétition. Et grâce à ces 2 victoires en 2 matchs, le dernier match de poule ce sera face à la Norvège vendredi à 21h. Des Norvégiens qui s'appuient sur leur buteur Erling Haaland, le joueur de Manchester City, a lui aussi inscrit un doublé pour permettre à sa nation de battre le Sénégal 3-2 cette nuit. Pedersen est l'autre buteur norvégien face à un doublé d'Ismail Assar pour les Sénégalais. Conséquence, la Norvège rejoint la France en 16e de finale. Le Sénégal et l'Irak sont éliminés sans espoir de terminer parmi les meilleurs 3e de poule. Ils s'affronteront pour du beurre vendredi. Et c'est un duel à distance qui s'enclenche entre Kylian Mbappé et Léo Messi. Le génie argentin a permis aux champions du monde en titre de l'emporter 2-0 face à l'Autriche hier à Arlington. Un succès qui qualifie les Argentins en 16e de finale, mais couronne surtout Léo Messi, meilleur buteur de tous les temps en Coupe du Monde avec ses 17e et 18e buts dans une phase finale de Coupe du Monde. Avec son doublé de la nuit, Mbappé rejoint Klose à 16 buts. Les deux vont se surveiller à distance pour ce record, alors que Léo Messi a inscrit les 5 buts marqués par l'Argentine dans la compétition depuis le début de cette compétition. Et puis dernier match de la nuit, l'Algérie a repris des couleurs en renversant la Jordanie 2-1 grâce à Ben Bouali et Guiri. Et ce mardi, 4 matchs au programme, Portugal-Ouzbékistan à 19h, Angleterre-Ghana à 22h, Panama-Croatie à 1h et Colombie-Congo à 4h. Et bon anniversaire à Zinedine Zidane, 54 ans aujourd'hui. Très belle journée de foot.
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1: Bonjour à tous, l'horoscope de ce mardi 23 juin, on commence avec les béliers. Vous avez besoin de vous organiser pour avancer. Les taureaux, soyez plus honnêtes avec vos proches et vos amis. Gémeaux, très bonne journée, vous avez la pêche et ça va durer. Les cancers, vous serez de très bonne humeur aujourd'hui. Lion, vous avez besoin de prendre un peu de recul. Les vierges, vous êtes un peu trop émotifs, ça vous joue des tours. Les balances, vous aurez de bonnes surprises financières aujourd'hui. Les scorpions, vous éprouvez quelques petits moments de solitude. Les sagittaires, votre santé et votre morale sont au beau fixe. Les capricornes, concentrez-vous dans votre travail afin d'avancer. Les verseaux, une bonne nouvelle vous attend aujourd'hui. Et puis les poissons, vous allez vivre de belles émotions.
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1: Et on parle de Madonna lors de la présentation de Confession 2. Madonna a exprimé un rêve, celui de donner un concert sans aucun téléphone face à elle. Madonna a vivement critiqué l'usage des téléphones portables pendant les spectacles. La star estime que les écrans nuisent à l'expérience du concert et empêchent le public de profiter pleinement du moment. Face aux nombreux spectateurs qui filment les performances, la chanteuse a lancé un appel sans détour « Éteignez vos portables et vivez l'instant présent ». Selon elle, la musique et la danse doivent être vécues directement, sans l'intermédiaire d'un écran. Son nouvel album « Confession 2 » est attendu le 3 juillet.
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2: Pour ce mardi 23 juin, la chaleur est toujours au rendez-vous avec plus de 50 départements qui sont placés en vigilance rouge et tout le reste de l'Hexagone est quasiment en vigilance orange pour canicule avec des températures annoncées entre 22 et 27 degrés déjà au réveil. Dans l'après-midi, ça peut monter jusqu'à 40 localement avec du soleil de prévu et puis quelques passages orageux, notamment sur le secteur de la Bretagne ou encore sur la Côte d'Azur.
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1: Bonjour, la France en surchauffe et des températures exceptionnelles attendues encore aujourd'hui après les records d'hier. 54 départements restent en vigilance rouge à la canicule et 35 en vigilance orange. Plus de 90% de la population française est exposée à des chaleurs extrêmes ce mardi. Et puis, attention, une vingtaine de décès par noyade enregistrés depuis samedi en France. C'est l'annonce qui a été faite ce matin par la ministre des Sports et de la Jeunesse, Marina Ferrari. Face à la canicule exceptionnelle qui touche le pays, elle appelle à la plus grande vigilance et déconseille fortement la baignade dans les zones non surveillées. Allez, l'école, le ministre de l'Éducation nationale, Édouard Geffray, se veut rassurant. Malgré la canicule, l'immense majorité des bacheliers passeront bien leurs oraux à l'horaire prévu. Après l'affaire Liana dans le Gers, le Premier ministre Sébastien Lecornu, qui a reçu le pré-rapport administratif, pointe une succession d'erreurs et d'inactions après le meurtre de la collégienne. Plusieurs mesures sont donc annoncées alors que le réexamen en urgence de 70 000 plaintes pour violences sur mineurs produit ses premiers effets. Selon le ministre de la Justice, Gérald Darmanin, 1243 gardes à vue ont été menées en une semaine. Une procédure exceptionnelle qui doit durer jusqu'au 14 juillet et qui a conduit à l'incarcération de 134 personnes pour violences sexuelles. L'événement aura lieu ce soir. L'historien résistant Marc Bloch va faire son entrée au Panthéon. Assassiné par les nazis, l'homme de gauche dont la classe politique se dispute l'héritage va rejoindre le monument dédié aux grandes figures de l'histoire de France. Le président Emmanuel Macron souhaite célébrer un homme des Lumières entré dans l'armée des ombres, selon l'Élysée. Des avancées en Suisse pour la première séance de pourparlers directs entre l'Iran et les États-Unis. Les Américains ont annoncé suspendre pour deux mois leurs sanctions visant le pétrole iranien. Les deux puissances sont désormais 60 jours pour sceller un accord définitif et mettre fin à la guerre au Moyen-Orient. Parmi les autres avancées, la création d'une cellule de gestion de crise pour le Liban et la réouverture du sécurisé du détroit d'Ormuz qui devrait être administré par le Liban. Enfin, l'équipe de France de football s'est qualifiée pour les 16e de finale de la Coupe du Monde. Les Bleus se sont imposés 3-0 face à l'Irak. Un match marqué par une interruption de plus de 2 heures et qui s'est terminé très tard. Les hommes de Didier Deschamps ont désormais rendez-vous vendredi avec la Norvège. Et puis dans les autres matchs, l'Algérie a renversé et éliminé la Jordanie 2-1.
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1: Pour ce mardi 23 juin, la chaleur est toujours au rendez-vous avec plus de 50 départements qui sont placés en vigilance rouge et tout le reste de l'Hexagone est quasiment en vigilance orange pour canicule avec des températures annoncées entre 22 et 27 degrés déjà au réveil. Dans l'après-midi, ça peut monter jusqu'à 40 localement avec du soleil de prévu et puis quelques passages orageux, notamment sur le secteur de la Bretagne ou encore sur la Côte d'Azur.
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2: Bonjour à toutes et à tous, on débute avec la victoire nette de l'équipe de France de football face à l'Irak 3-0 hier soir. Pour la deuxième journée de la phase de groupe de la Coupe du Monde 2026, les Français ont pris le contrôle des opérations dans la 14e minute de jeu grâce à une frappe pure du gauche de Kylian Mbappé. Le meilleur buteur tricolore de l'histoire a même inscrit un doublé à la 54e. Puis Ousmane Dembélé a parachevé le succès des Bleus à la 66e minute de jeu. Une rencontre marquée par une interruption de plus de 2 heures à cause d'un orage qui était annoncé sur Philadelphie et des pluies diluviennes. Mais pas de quoi perturber les Bleus qui ont donc validé leur billet pour les 16e de finale de la compétition grâce à ces 2 victoires en 2 matchs. Le dernier match de poule, ce sera face à la Norvège vendredi à 21h. Des Norvégiens qui s'appuient sur leur buteur Erling Haaland, le buteur de Manchester City qui a inscrit un doublé pour permettre à sa nation de battre le Sénégal 3-2 cette nuit. Conséquence, la Norvège rejoint la France en 16e de finale alors que le Sénégal et l'Irak sont éliminés sans l'espoir de terminer parmi les meilleurs 3e de poule. Et c'est un duel à distance qui risque de s'enclencher entre Kylian Mbappé et Léo Messi. Le génie argentin a permis aux champions du monde en titre de l'emporter 2-0 face à l'Autriche hier à Arlington. Un succès qui qualifie les Argentins en 16e de finale, mais couronne surtout Léo Messi, meilleur buteur de tous les temps en Coupe du Monde avec ses 17e et 18e buts dans une phase finale de Coupe du Monde. Avec son doublé de la nuit, Mbappé en est à 16 buts. Et puis, dernier match de la nuit, l'Algérie reprend des couleurs en renversant la Jordanie 2-1 grâce à Ben Boili et Guiri. Et ce mardi, 4 matchs au programme. Portugal-Ouzbékistan à 19h, Angleterre-Ghana à 22h, Panama-Croatie à 1h du matin et Colombie-Congo à 4h. Et puis bon anniversaire à Zinedine Zidane, 54 ans aujourd'hui. Enfin en basket, on reste d'abord aux États-Unis avec le transfert de ce début d'été. Gianni Antetokounmpo rejoint le Heat de Miami. Il quitte Milwaukee après 13 ans de carrière là-bas. Et puis en France, c'est le match 5 de la finale de Betclic Elite, 2-2 dans la série entre Monaco et le Paris Basket. Début de la rencontre à 21h à Paris. Très belle journée de sport.
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1: Bonjour à tous, l'horoscope de ce mardi 23 juin, on commence avec les béliers. Vous avez besoin de vous organiser pour avancer. Les taureaux, soyez plus honnêtes avec vos proches et vos amis. Gémeaux, très bonne journée, vous avez la pêche et ça va durer. Les cancers, vous serez de très bonne humeur aujourd'hui. Lion, vous avez besoin de prendre un peu de recul. Les vierges, vous êtes un peu trop émotifs, ça vous joue des tours. Les balances, vous aurez de bonnes surprises financières aujourd'hui. Les scorpions, vous éprouvez quelques petits moments de solitude. Les sagittaires, votre santé et votre morale sont au beau fixe. Les capricornes, concentrez-vous dans votre travail afin d'avancer. Les verseaux, une bonne nouvelle vous attend aujourd'hui. Et puis les poissons, vous allez vivre de belles émotions.
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1: Bonjour à tous. La chaleur gagne encore du terrain en France. 54 départements sont en vigilance rouge aujourd'hui, 35 en orange. Plusieurs records de température sont tombés hier. Le record a été enregistré dans le Cher avec 43,3 degrés. Et conséquence plutôt rare de cette vague de chaleur, la centrale nucléaire de Golfech a été mise à l'arrêt. Selon un arrêté de 2006, la température du fleuve Garonne, dont l'eau est utilisée pour refroidir les réacteurs, ne doit en effet pas dépasser les 28 degrés après les rejets de la centrale. Justice. La Cour d'appel de Paris rejette la demande de réouverture d'une enquête sur des accusations de viol visant Luc Besson. Des accusations portées par l'actrice Sanne Van Rooij. Le réalisateur avait déjà bénéficié d'un non-lieu dans cette affaire. L'actrice compte désormais se pourvoir en cassation. Le ministre de la Justice, Gérald Darmanin, a promis un choc numérique au ministère de la Justice avec un passage au zéro papier d'ici 6 mois. C'est une réponse structurelle à des difficultés qui existent partout, selon lui. Une déclaration au lendemain d'un rapport sur les dysfonctionnements révélés par la mort de Liana dans le Gers. L'historien Marc Bloch entre ce mardi au Panthéon. Soldat et résistant, il a été assassiné par la Gestapo le 16 juin 1944. Il s'agit de la 6e panthéonisation sous les mandats d'Emmanuel Macron. Au Moyen-Orient, au moins 36 navires de matières premières ont franchi le détroit d'Ormuz lundi. Selon les données de la plateforme Kepler, c'est la première fois qu'autant de bateaux empruntent le passage maritime depuis le début de la guerre en Iran. Ce trafic reste toutefois loin des 120 navires qui transitaient chaque jour par le détroit avant le conflit. Sport et football, le tableau des 16e de finale du mondial commence à se dessiner. Après la France, qui a facilement battu l'Irak 3-0 cette nuit, la Norvège a remporté la victoire face au Sénégal 3-2 et se qualifie au passage. L'Algérie s'est, elle, offert le droit d'espérer en renversant la Jordanie 2-1. À suivre ce soir, Portugal, Ouzbékistan et Angleterre, Ghana.
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1: Pour ce mardi 23 juin, la chaleur est toujours au rendez-vous avec plus de 50 départements qui sont placés en vigilance rouge et tout le reste de l'Hexagone est quasiment en vigilance orange pour canicule avec des températures annoncées entre 22 et 27 degrés déjà au réveil. Dans l'après-midi, ça peut monter jusqu'à 40 localement avec du soleil de prévu et puis quelques passages orageux, notamment sur le secteur de la Bretagne ou encore sur la Côte d'Azur.
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1: Pour ce mardi 23 juin, la chaleur est toujours au rendez-vous avec plus de 50 départements qui sont placés en vigilance rouge et tout le reste de l'Hexagone est quasiment en vigilance orange pour canicule avec des températures annoncées entre 22 et 27 degrés déjà au réveil. Dans l'après-midi, ça peut monter jusqu'à 40 localement avec du soleil de prévu et puis quelques passages orageux, notamment sur le secteur de la Bretagne ou encore sur la Côte d'Azur.
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1: Bonjour à tous. 40 personnes sont mortes par noyade en France depuis le début de la vague de chaleur le 18 juin, selon le Premier ministre Sébastien Lecornu ce matin. Il préside en ce moment une réunion interministérielle de crise sur la canicule. Elle doit aborder plusieurs scénarios possibles pour cette vague de chaleur, notamment celui d'une canicule qui se prolonge. Rappelons que 54 départements sont en vigilance rouge canicule ce mardi et 35 en orange. Des records de température ont été battu hier et il devrait l'être à nouveau aujourd'hui. La nuit dernière a été la plus chaude enregistrée dans l'Hexagone depuis 1947 selon Météo France. Justice, la Cour d'appel de Paris rejette la demande de réouverture d'une enquête sur des accusations de viol visant Luc Besson, des accusations portées par l'actrice Sun Van Roy. Le réalisateur avait déjà bénéficié d'un non-lieu dans cette affaire. L'actrice compte se pourvoir en cassation. Le ministre de la Justice, Gérald Darmanin, lui a promis un choc numérique au ministère de la Justice avec un passage au zéro papier d'ici 6 mois. C'est une réponse structurelle à des difficultés qui existent partout, selon lui. Une déclaration au lendemain d'un rapport sur les dysfonctionnements révélés par la mort de Liana dans le Gers, qui a conduit à plusieurs sanctions. L'Iran refuse l'accès à ce stade d'inspecteurs nucléaires de l'AEIA à ses sites clés bombardés. Cela constitue un nouveau point d'achoppement dans le règlement du conflit au Moyen-Orient, malgré de premiers pourparlers avec les États-Unis jugés satisfaisants par les deux parties. Sport et football, l'équipe de France s'est qualifiée pour les 16e de finale de la Coupe du Monde de football. Les Bleus se sont imposés 3-0 cette nuit face à l'Irak. Une rencontre interrompue durant 2 heures à cause des orages. Dans les autres rencontres, la Norvège s'est aussi qualifiée dans le groupe des Bleus en battant le Sénégal 3-2. L'Argentine, elle, s'est imposée 2-0. Enfin, l'Algérie s'est imposée 2-1 face à la Jordanie. À suivre ce soir, Portugal, Ouzbékistan et Angleterre, Ghana.
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1: Bonjour à tous. 40 personnes sont mortes par noyade en France depuis le début de la vague de chaleur le 18 juin, selon le Premier ministre Sébastien Lecornu ce matin. Il préside en ce moment une réunion interministérielle de crise sur la canicule. Elle doit aborder plusieurs scénarios possibles pour cette vague de chaleur, notamment celui d'une canicule qui se prolonge. Rappelons que 54 départements sont en vigilance rouge canicule ce mardi et 35 en orange. Des records de température ont été battus hier et ils devraient l'être à nouveau aujourd'hui. La nuit dernière a été la plus chaude enregistrée dans l'Hexagone depuis 1947 selon Météo France. Justice, la Cour d'appel de Paris rejette la demande de réouverture d'une enquête sur des accusations de viol visant Luc Besson, des accusations portées par l'actrice Sun Van Roy. Le réalisateur avait déjà bénéficié d'un non-lieu dans cette affaire. L'actrice compte se pourvoir en cassation. Le ministre de la Justice, Gérald Darmanin, lui a promis un choc numérique au ministère de la Justice avec un passage au zéro papier d'ici 6 mois. C'est une réponse structurelle à des difficultés qui existent partout, selon lui. Une déclaration au lendemain d'un rapport sur les dysfonctionnements révélés par la mort de Liana dans le Gers, qui a conduit à plusieurs sanctions. L'Iran refuse l'accès à ce stade d'inspecteurs nucléaires de l'AEIA à ses sites clés bombardés. Cela constitue un nouveau point d'achoppement dans le règlement du conflit au Moyen-Orient, malgré de premiers pourparlers avec les États-Unis jugés satisfaisants par les deux parties. Sport et football, l'équipe de France s'est qualifiée pour les 16e de finale de la Coupe du Monde de football. Les Bleus se sont imposés 3-0 cette nuit face à l'Irak. Une rencontre interrompue durant 2 heures à cause des orages. Dans les autres rencontres, la Norvège s'est aussi qualifiée dans le groupe des Bleus en battant le Sénégal 3-2. L'Argentine, elle, s'est imposée 2-0. Enfin, l'Algérie s'est imposée 2-1 face à la Jordanie. À suivre ce soir, Portugal, Ouzbékistan et Angleterre, Ghana.
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1: Bonsoir à tous. Météo France a placé 58 départements en vigilance rouge pour demain, soit 4 de plus qu'aujourd'hui. Le Nord, le Pas-de-Calais, la Somme et l'Aisne rejoignent donc les zones les plus exposées. Et par ailleurs, 31 départements restent en vigilance orange. Le pays a d'ailleurs connu sa nuit la plus chaude jamais enregistrée depuis 79 ans avec 21,6 degrés. Et le Premier ministre, en réaction, a activé le niveau 2 du plan Orsan face à la canicule afin de renforcer la coordination du système de santé. Un dispositif qui permet de soutenir les hôpitaux, le SAMU et la médecine de ville en cas de tension durable. Les agences régionales de santé peuvent ainsi organiser la montée en charge des services, adapter les capacités et mobiliser les personnels. De son côté, Éric Ciotti et son groupe UDR ont déposé une proposition de loi pour rendre obligatoire la climatisation dans les établissements scolaires et de santé, en déclarant que la France doit se moderniser et protéger les plus fragiles. Mais cette forte utilisation de la climatisation augmente la consommation d'électricité et donc le tarif, tandis que la production nucléaire et éolienne recule. La Tour Eiffel s'adapte aussi aux fortes chaleurs. L'exploitant du monument a annoncé la fermeture dès 16h cet après-midi, contre minuit 45 normalement. Et en politique, Bruno Le Maire entretient le doute sur une candidature à la présidentielle de 2027. L'ancien ministre de l'économie a affirmé qu'il annoncera sa démission en octobre et critique le manque de vision du bloc central, tout en affirmant vouloir continuer à défendre ses idées. En cyclisme, malgré sa chute sur le Tour Auvergne-Rhône-Alpes, Paul Sexas sera bien au départ du Tour de France le 4 juillet prochain. Et côté football, malgré une longue interruption en plein match pour cause d'orage, la France s'est imposée 3-0 hier face à l'Irak et est donc déjà qualifiée pour les 16e de finale. À suivre ce soir, Portugal, Ouzbékistan et Angleterre-Ghana.
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1: À nouveau, plus de 50 départements en vigilance rouge et canicule d'annoncer pour ce mercredi. Tout le reste est quasiment en orange avec des températures déjà très élevées au réveil, entre 21 et 27 degrés. Dans l'après-midi, ça pourra monter jusqu'à 42 localement avec quelques orages qui sont annoncés, notamment sur la Côte d'Azur ou encore dans les Pays de la Loire. Le vent, lui, pourrait souffler jusqu'à 55 km/h en rafale, notamment sur le littoral.
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0: 54 premiers placés en vigilance rouge pour demain. Il s'agit du Nord, du Pas-de-Calais, de la Somme et de l'Aisne. Et par ailleurs, 31 départements restent en vigilance orange. La France, qui a d'ailleurs connu sa nuit la plus chaude jamais enregistrée depuis 79 ans, avec 21,6 degrés. Le dernier record a daté de 2019 avec 21,4. Sébastien Lecornu, en réaction, a activé le niveau 2 du plan Orsan face à la canicule afin de renforcer la coordination du système de santé. Ce dispositif permet de soutenir les hôpitaux, le SAMU et la médecine de ville en cas de tension durable. Dans le même temps, le Premier ministre a annoncé que la proposition de loi contre les violences sexistes et sexuelles sera examinée à l'Assemblée nationale à l'automne. Ce texte, qui comporte 78 mesures, sera étudié en commission en septembre, puis en séance début octobre. On poursuit avec l'historien et résistant Marc Bloch, qui est entré au Panthéon aujourd'hui à l'initiative du président Emmanuel Macron. Auteur de L'étrange défaite, il est régulièrement cité par des responsables politiques de tous bords. Et justement, en politique, Bruno Le Maire entretient le doute sur une candidature à la présidentielle de 2027. L'ancien ministre de l'économie affirme qu'il annoncera sa décision en octobre et critique le manque de vision du bloc central, tout en affirmant vouloir continuer à défendre ses idées. En cyclisme, malgré sa chute sur le Tour Auvergne-Rhône-Alpes, Paul Sexas sera bien au départ du Tour de France le 4 juillet prochain. C'est son équipe qui l'a annoncé. Et puis en football, la France s'est imposée 3-0 hier face à l'Irak et est donc déjà qualifiée pour les 16e de finale avant même de jouer le match vendredi face à la Norvège. Et ce soir, deux rencontres sont au programme avec le Portugal face à l'Ouzbékistan à 19h et à 22h, l'Angleterre défiera le Ghana.
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1: Et on parle de Madonna lors de la présentation de Confession 2. Madonna a exprimé un rêve, celui de donner un concert sans aucun téléphone face à elle. Madonna a vivement critiqué l'usage des téléphones portables pendant les spectacles. La star estime que les écrans nuisent à l'expérience du concert et empêchent le public de profiter pleinement du moment. Face aux nombreux spectateurs qui filment les performances, la chanteuse a lancé un appel sans détour « Éteignez vos portables et vivez l'instant présent ». Selon elle, la musique et la danse doivent être vécues directement, sans l'intermédiaire d'un écran. Son nouvel album « Confession 2 » est attendu le 3 juillet.
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1: Bonsoir à tous. Une personne s'est noyée dans le lac d'Annecy et une autre est portée disparue. Les secours mobilisant plus de 50 pompiers poursuivent activement les recherches. Les autorités rappellent les risques liés au choc thermique lors des baignades, notamment par forte chaleur. Et justement, Météo France a rajouté 4 départements à la liste déjà longue pour une vigilance rouge à la canicule demain. Il s'agit du Nord, du Pas-de-Calais, de la Somme et de l'Aisne pour atteindre un total de 58 départements concernés. Par ailleurs, 31 autres restent en vigilance orange et la France a connu sa nuit la plus chaude jamais enregistrée depuis 79 ans avec 21,6 degrés. Les appels au SAMU, eux, sont en forte hausse sur tout le

0: territoire avec plus de 50% en Île-de-France et jusqu'à plus de 60% à Paris par rapport à une journée normale. En réaction à cet épisode, Sébastien Lecornu a activé le niveau 2 du plan Orsan afin de renforcer la coordination du système de santé. Ce dispositif permet de soutenir les hôpitaux, le SAMU et la médecine de ville en cas de tension durable. Dans le même temps, le Premier ministre a annoncé que la proposition de loi contre les violences sexistes et sexuelles sera examinée à l'Assemblée nationale à l'automne. Ce texte qui compte 78 mesures sera étudié en commission en septembre puis en séance début octobre. Un épisode de pollution aux particules touche le sud-ouest. L'Ariège et les Hautes-Pyrénées sont en alerte rouge en raison de poussière désertique venue d'Afrique du Nord. Les autorités appellent les personnes fragiles à la prudence. Et on poursuit avec l'historien et résistant Marc Bloch qui est entré au Panthéon aujourd'hui à l'initiative du président Emmanuel Macron. Auteur de L'étrange défaite, il est régulièrement cité par des responsables politiques de tous bords. Côté sport en cyclisme, malgré sa chute sur le Tour Auvergne-Rhône-Alpes, Paul Sexas participera bien au Tour de France le 4 juillet prochain. Et pour la Coupe du Monde de football, le Portugal affronte en ce moment l'Ouzbékistan tandis que l'Angleterre défiera le Ghana à 22h.
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